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Belle fin de semaine à l'écoute des bonnes ondes de Graffiti qui vous guident parmi les idées de sortie à La Roche-sur-Yon et en Vendée pour ce week-end. Pas mal de choses à faire, hein. Alors on attaque tout de suite, on ouvre l'agenda culturel ensemble pour ce samedi. Le KM, eh bien aussi, nous ouvre ses portes, grande salle Delta, réaccueillir le talent de Sam Sauvage.

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1: Avec Sam Sauvage, la pop française se porte plutôt bien, ça on peut pas dire le contraire. Son premier album, Mesdames, Messieurs, fait de lui une figure indomptable, donc inclassable. Inspiré par Bachung ou encore Bob Dylan, le jeune artiste déploie toute sa mélancolie, son hypersensibilité à travers ce disque, une poésie brute, intime, sociale et un peu politique aussi. Alors sur scène, c'est clair, c'est un performer. Il incarne ses chansons sans pareil et impose sa puissance d'interprétation. Un rapport en haut live sans artifice où la voix, le corps et l'urgence du propos font mouche. Vous pourrez vous en rendre compte. Le Rancard, c'est donc ce samedi soir à partir de 20h30 dans la grande salle Delta du KM avec Sam Sauvage. On quitte la Roche-sur-Yon pour partir direction Apremont, le Grand-Duc qui ouvrira ses portes à 19h pour accueillir DJ Vadim en pleine tournée française. Le plus british des Russes va donc s'installer en Vendée, parce que oui, c'est vrai, hein, il est né en Russie, il réside à Londres depuis l'âge de 3 ans. On le surnomme le prince russe du hip-hop, et on va même rajouter une corde à son arc, puisque maintenant il s'est ouvert au dub, au reggae également. Vadim donne sa propre interprétation du reggae en live, et vous pourrez donc découvrir son dernier album Dub Catcher, sorti en juin dernier, sur la scène du Grand-Duc à 19h, à ne surtout pas manquer. À la Boissière de Montaigu, pas si loin que ça d'ailleurs, hein, la salle polyvalente sera ouverte pour accueillir la 5e édition des Crétins Party à 20h. Ce sera du son rock garage, 10€ l'entrée pour les réservations et 12€ sur place pour applaudir les Rubber Legs avec leur son garage en duo simple et efficace, les Sleep Dogs réputés pour leur son percutant et effréné, les Britanniques des Miffs qui sillonnent les routes propagent du son punk rock sensationnel, également venu des États-Unis et très attendu.

Dans le paysage musical actuel, où les genres se mélangent et les frontières s'estompent, les Darts se démarquent comme un groupe de garage rock américain qui allie puissance, mélodie et une touche un petit peu de mystère. Formé en 2016 à Phoenix en Arizona, le groupe entièrement féminin a su capturer l'attention des amateurs de musique avec un son brut, très énergique, tout en revendiquant une place importante dans la scène rock contemporaine. Voilà, si vous avez envie de voir des filles sur scène qui font du bon rock, et ben là, il va falloir vous rendre direction la Boissière de Montaigu avec la 5e édition de la Crétin Party à partir de 20h. Rendez-vous dans la salle polyvalente. Allez, on termine avec un rendez-vous pour la semaine prochaine à La Roche-sur-Yon, jeudi prochain plus exactement, avec l'EKM qui ouvrira aussi sa grande salle Delta à 20h30 pour sortir les cuivres en compagnie des Youngblood Brass Band.

Youngblood Brass Band qui bouscule les conventions avec une énergie extatique, bruyante, incendiaire même, en reprenant la forme du brass band de la Nouvelle-Orléans classique pour le transformer en une sorte de mastodonte punk, hip-hop, un peu hybride, un débordant de groove et de détermination. Cet ensemble de 10 musiciens nés à Madison dans le Wisconsin est aussi composé de musiciens venus de tous les coins des États-Unis, Madison, Brooklyn, Nashville et j'en passe, et déchaîne son mélange détonnant de genres sur les scènes du monde entier depuis les années 2000. Et en première partie aussi, un groupe étonnant à découvrir, globetrotter infatigable s'exportant aux quatre coins du monde, les Sax Machine, qui sont devenus au fil des années une référence incontournable du jazz hip-hop. C'est donc au KM que ça se passe jeudi prochain, 20h30. On compte sur vous dans la grande salle Delta. À vous de faire de votre choix pour l'idée de sortie du week-end. Mais ça, je vous laisse faire en restant toujours à l'écoute des bonnes ondes de Graffiti. Bon week-end.

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Salut les gourmets, salut les gourmands et bienvenue dans Tous à table. Je suis très heureux de vous retrouver, comme chaque semaine, sur les bonnes ondes de Graffiti Radio. Aujourd'hui, on va parler d'un légume qui a longtemps vécu dans l'ombre. Un légume qui n'a pas forcément le physique d'une star de cinéma. Plutôt pâle, un peu terreux quand il arrive du potager, avec une forme qui hésite entre la carotte et le gros bâton de ski. Et pourtant, derrière cette apparence assez discrète et, avouons-le, un peu singulière, se cache une racine douce, légèrement sucrée, avec des petits parfums de noisettes. Un légume qui a nourri des générations avant de disparaître presque complètement de nos assiettes et qui, depuis quelques années, fait son grand retour sur les marchés, dans les cuisines des chefs et même dans les desserts. Alors, de qui parle-t-on ? Eh bien, aujourd'hui, dans Tous à table, on plonge les mains dans la terre, on sort les éplucheurs et on découvre le panais. Oui, le panais, cette drôle de grande racine blanche qui ressemble à une carotte qui aurait passé quelques années à vivre dans le Grand Nord. Et vous allez voir que cette racine a une histoire beaucoup plus riche qu'on pourrait l'imaginer. Installez-vous confortablement, parce qu'aujourd'hui, on va parler histoire, potager.

étant tous à table, on met les bottes et direction le potager. Pour commencer, faisons un petit voyage ensemble dans le temps. Le panais, ou pastinaca sativa pour les amateurs de latin ou de noms compliqués, est un légume racine de la famille des apiacées, la même famille que la carotte. Mais contrairement à ce que l'on pourrait croire, le panais n'est pas simplement une carotte qui aurait oublié de prendre des couleurs ou un bain de soleil sur la plage en été. C'est une plante bien distincte, originaire d'Europe, avec des racines qui étaient déjà consommées il y a très longtemps. Son histoire commence donc bien avant nos soupes hivernales. Le panais est notamment présent dans les traditions alimentaires de l'Antiquité. Oui, il était connu des Grecs et des Romains. Une petite anecdote raconte même que l'empereur romain Tibère en était tellement amateur qu'il aurait fait venir des panais depuis les régions germaniques. Alors imaginez un peu la scène, un empereur romain entouré de serviteurs, de sénateurs, de soldats, et au milieu de tout ce petit monde, eh bien il dit « Alors, ils sont arrivés mes panais ?» Comme quoi, même les empereurs avaient leur petite manie gourmande. Le panais avait d'ailleurs, à l'époque, différentes cordes à son arc. On le mangeait bien sûr, mais il était aussi utilisé dans des préparations considérées comme médicinales. Dans l'Antiquité, certaines vertus diurétiques ou fébrifuges lui étaient attribuées. Il faut évidemment replacer ces croyances dans leur époque. La médecine n'avait pas encore nos connaissances actuelles. Mais cela nous montre une chose, le panais était déjà considéré comme une plante intéressante bien avant de devenir notre accompagnement du rôti du dimanche. Au Moyen-Âge, il prend une place beaucoup plus importante dans l'alimentation européenne. Et là, il devient véritablement un légume du quotidien. Il pousse relativement facilement, il supporte le froid et surtout, sa racine peut rester en terre. Et ça, pour nos ancêtres, c'était très pratique. Le potager faisait ainsi office de garde-manger. On pouvait laisser les panais dans le sol et les récolter au fur et à mesure des besoins. Et le froid a même un petit effet intéressant. Après quelques gelées, le panais développe davantage sa saveur douce et sucrée. Au fil des siècles, il est cultivé dans différentes régions d'Europe et pendant longtemps, il constitue un aliment important avant d'être, tenez-vous bien, progressivement concurrencé par une autre petite racine venue d'Amérique. Vous voyez de qui je veux parler ? La pomme de terre. Et là, le destin du panais va changer. À partir de l'époque moderne, puis surtout lorsque la pomme de terre s'impose largement dans l'alimentation européenne, il perd progressivement de son importance. Et il faut bien reconnaître que la pomme de terre est redoutablement efficace. Elle est productive, polyvalente, facile à conserver et peut accompagner absolument tout. Résultat, le panais passe peu à peu au second plan. En France, il est même longtemps délaissé. Pendant ce temps, il continue à être beaucoup plus populaire chez nos voisins en Grande-Bretagne et dans certains pays du nord de l'Europe. Et c'est assez amusant quand on y pense. Pendant que chez nous, le panais attend tranquillement qu'on se souvienne de lui, nos voisins britanniques continuent de le cuisiner. Et il faudra attendre la fin du XXe siècle pour qu'il retrouve véritablement une place sur nos étals français. Le renouveau des légumes anciens, le travail des maraîchers et notamment les producteurs biologiques vont contribuer à le remettre sous les projecteurs. Aujourd'hui, le panais est redevenu suffisamment tendance pour apparaître aussi bien dans le panier du maraîcher que dans les assiettes gastronomiques. Comme quoi, en cuisine aussi, il faut savoir parfois attendre son heure. Et maintenant, une véritable question existentielle dans tout sa table. Pourquoi dit-on panais ? Alors là, une petite enquête linguistique s'impose. L'origine exacte du mot n'est pas totalement certaine. Plusieurs hypothèses existent. Certains rapprochent son nom aux racines anciennes évoquant le remède ou la panacée. D'autres l'associent au latin pastino qui évoque l'idée de préparer le sol pour planter. Bref, même son nom nous raconte une histoire. Et pendant longtemps, le panais a d'ailleurs été associé à la carotte. Il faut dire qu'avant que la carotte orange ne devienne notre référence absolue, les carottes pouvaient elles-mêmes être blanches ou de différentes couleurs.

Alors forcément, dans les potagers d'autrefois, tout ce petit monde se ressemblait un peu. Aujourd'hui, aucun doute possible. Le panais, c'est cette racine blanc-crème, douce, légèrement sucrée, avec des notes qui peuvent rappeler la noisette. Et justement, parlons variété, parce que non, il n'existe pas qu'un seul petit panais. On distingue notamment trois grands types selon la forme de la racine. Le panais rond, qui ressemble presque à une petite toupie, il est assez précoce et peut mesurer une quinzaine de centimètres. Ensuite, le panais demi-long, qui ressemble davantage à notre image classique du légume. Et parmi eux, le fameux demi-long de Guernesey, aujourd'hui très répandu. Il existe aussi des panais longs, qui peuvent atteindre 30 à 45 cm et qui sont assez proches de certaines formes sauvages. Et puis, selon les catalogues, on trouve aussi des variétés comme Turga, Harris, White King, Hollow Crown ou encore Thunder Untrue. Autrement dit, si vous pensiez que tous les panais se ressemblaient, eh bien, vous voilà prévenu. Et si vous vous demandez où pousse le panais, eh bien, c'est une plante parfaitement adaptée à nos climats européens. Il se plaît particulièrement dans les régions où les hivers ne lui font pas peur. En France, il est notamment cultivé dans le Maine-et-Loire, en Normandie, dans les Hauts-de-France. Et dans notre région, en Vendée, où les légumes racines ont évidemment toute leur place dans les productions maraîchères. La pleine saison du panais se situe essentiellement entre l'automne et l'hiver, avec un cœur de saison autour d'octobre à février. Mais certaines variétés précoces ou tardives permettent d'en trouver plus longtemps, parfois dès l'été et jusqu'au début du printemps. Personnellement, quand arrivent les premiers froids, c'est là que je trouve que le panais prend tout son sens. Une soupe de panais bien chaude, une purée, des panais rôtis au four, là on est clairement dans la cuisine qui fait du bien. Et il faut bien le reconnaître, le panais c'est aussi un bon élève côté santé. Derrière son petit air rustique, il possède de sérieux arguments nutritionnels. Il apporte des fibres, intéressantes notamment pour votre transit et pour la sensation de satiété. Il contient également du potassium, du manganèse, du magnésium et plusieurs vitamines du groupe B, notamment la B9. Pour 100 grammes, il apporte autour d'une soixantaine de calories selon les sources et les modes de préparation. Et contrairement à ce que pourrait laisser penser son goût naturellement sucré, ce n'est pas un dessert déguisé, il reste bien un légume. Son goût vient notamment de sa composition en glucides qui est plus importante que celle de la carotte. Alors évidemment, le panais ne va pas transformer votre santé en 48 heures, mais intégré à une alimentation variée, il a parfaitement sa place dans vos assiettes. Et puis, entre nous, un légume qui permet de manger gourmand tout en faisant le plein de fibres, on ne va pas lui chercher des problèmes. Bon, après avoir parlé d'un légume qui a passé quelques siècles à attendre son grand retour, il est temps pour nous de faire une petite pause. Et pour cette pause musicale, je vous propose de découvrir Côme Rangeard, un artiste français dont l'univers oscille entre chansons et sonorités électro. Trouve parfaitement sa place ici sur les bonnes ondes de Graffiti Radio. Alors, montez un peu le son et on se retrouve. Salivez nos papilles.

Nous voilà de retour dans Tous à table sur les bonnes ondes de Graffiti Radio. Et maintenant que nous avons raconté la grande histoire du panais, il est temps de passer côté cuisine. Parce qu'un panais, c'est bien joli dans le panier, mais encore faut-il savoir dans un premier temps comment le choisir. Allez, direction le marché, chez votre maraîcher ou chez votre primeur, regardez d'abord sa couleur. Il doit être blanc crème ou ivoire, assez homogène, sans grosses taches ni blessures. Ensuite, vous le prenez en main. Un bon panais doit être ferme. S'il est mou, flétri ou tout ramollo, eh bien vous le laissez tranquillement sur l'étal, il a déjà suffisamment souffert. Autre conseil, privilégiez les panais de taille moyenne. Les très gros peuvent devenir plus fibreux. Les très petits, eux, peuvent se dessécher plus rapidement. Donc, comme souvent avec les légumes, ni trop, ni pas assez. Le panais parfait sera presque un adepte du juste milieu. Une fois à la maison, direction le bac à légumes du réfrigérateur. Vous pouvez le conserver environ 1 à 3 semaines selon son état de fraîcheur et les conditions de stockage. L'idéal est de le protéger dans un torchon ou un sac légèrement ouvert. Et si vous avez la chance d'avoir un potager, ne vous précipitez pas pour tout arracher. Le panais peut rester en terre pendant l'hiver. C'est même une de ses grandes qualités. Avec quelques gelées, il va devenir encore plus doux et plus sucré. C'est le moment de passer en cuisine et de voir ensemble comment on va préparer le panais. Bonne nouvelle, ce légume n'est pas du tout compliqué. On le lave, on le brosse et on peut l'éplucher. S'il est jaune et bien propre, certains le cuisinent même avec la peau. Et petit conseil, une fois coupé, il peut s'oxyder. Donc un petit filet de citron va permettre de limiter le noircissement. Et surtout, ne le regardez pas avec cet air inquiet qu'on réserve habituellement aux légumes inconnus. Le panais se cuisine pour permettre de limiter le noircissement. Et surtout, ne le regardez pas avec cet air inquiet qu'on réserve habituellement aux légumes inconnus. Le panais se cuisine pour permettre de limiter le noircissement. Quelques noix, un peu de citron et une bonne vinaigrette, vous obtenez une entrée croquante, légèrement sucrée. Et si vous aimez les mélanges sucrés-salés, le panais adore la poire, la pomme, l'orange ou le citron. Il aime aussi les épices comme le cumin, le curry, la muscade ou le gingembre. Bref, c'est un légume qui voyage très bien sans quitter votre cuisine. Et cuit, alors là, on peut presque tout lui faire. Soupe, velouté, purée, gratin, poêlé, rôti, des frites. Et cuit, alors là, on peut presque tout lui faire. Soupe, velouté, purée, gratin, poêlé, rôti, des frites. Et cuit, alors là, on peut presque compter autour de 20 minutes ou davantage pour de gros morceaux. Au four, il devient particulièrement huileux en deux ou en quartier, un petit filet d'huile d'olive, du sel, du poivre, du thym ou du romarin et direction le four. La cuisson va caraméliser naturellement ses sucres et lui donner ses petites notes de noisette et de douceur qu'on aime tant. En cuisine, le grand classique, c'est la purée de panais. Et là, une petite astuce toute simple, vous faire moitié-moitié, petites notes de noisette et de douceur qu'on aime tant. En cuisine, le grand classique, c'est la purée de panais. Et là, une petite astuce toute simple, moitié-moitié, note de noisette et de douceur qu'on aime tant. De beurre, une pointe de muscade et éventuellement une cuillère de crème. Petite astuce toute simple, vous pouvez faire note de noisette et de douceur qu'on aime tant. De beurre, une pointe de muscade et éventuellement une cuillère de crème. Petite astuce toute simple, vous pouvez faire deux vieux copains. Autre grand classique, le gratin. Panais, pommes de terre en fines tranches, crème, poivre, muscade, un petit peu de fromage et direction le four jusqu'à obtenir cette croûte dorée qui annonce à toute la famille « c'est prêt, tout le monde à table ». Et on peut également associer le panais dans des gratins avec de la carotte ou de la courge. Dans le pot, là on retrouve une à table. Et on peut également associer le panais dans des gratins avec de la carotte ou de la courge. Dans le pot, on retrouve une table. Et on peut également associer. Ils se fondent dans le bouillon et parfument délicatement l'ensemble.
Et si vous avez envie de voyager un moment au Waterzooi, le grand classique de la cuisine belge, dans lequel le panais peut accompagner poulet, poireaux, pommes de terre et rutabaga dans une sauce crémeuse. Pour les amateurs de cuisine irlandaise, le Colcannon, panais peut accompagner poulet, poireaux, pommes de terre et rutabaga dans une sauce crémeuse. Pour les amateurs de cuisine irlandaise, Colcannon, panais peut accompagner poulet, poireaux, pommes de terre. Et maintenant, cette émission, une petite balade chez quelques chefs étoilés qui ont décidé de ne surtout pas laisser le panais au fond du panier. Premier exemple, Gaël Aurieux, chef du restaurant Auguste à Paris. Il propose une tourte aux champignons et panais avec fond du panier. Premier exemple, Gaël Aurieux, chef du restaurant Auguste à Paris. Il propose une tourte aux champignons avec fond du panier. Premier exemple, gâtillante. Et là, notre légume racine passe carrément en mode grande cuisine. Et celle-là est assez spectaculaire, c'est celle de Florent Ladenne, chef de l'auberge du Vermont dans les Flandres. Lui, il ose le panais en dessert. Dans sa recette, il travaille le légume avec de la poire, de la vergeoise et du romarin. Une partie du panais est infusée dans un sirop de vergeoise et de romarin et une autre est transformée en crème avec de la crème fouettée. Et le résultat joue sur la douceur naturelle du légume. Comme quoi, quand je vous dis que le panais est polyvalent, c'est vraiment pas une blague. Troisième proposition, le chef Éric Jambon, qui avait obtenu une étoile Michelin au domaine des séquoias. Il avait notamment proposé une assiette de Saint-Jacques avec purée de panais vanillé, azimini, corail et salicorne. Oui, vanillé. Le panais, l'osé, une assiette de Saint-Jacques avec purée de panais vanillé, azimini, corail et salicorne. Oui, le panais, l'osé, une assiette de Saint-Jacques peut trouver sa place dans une véritable assiette gastronomique. Et salicorne. Oui, vanillé, l'osé, une assiette de Saint-Jacques peut trouver sa place dans une véritable assiette gastronomique. Et salicorne. Oui, vanillé, l'une des variétés les plus connues, se retrouve ici associée à la Saint-Jacques et aux fruits de la passion, du terroir, du végétal, de l'acidulé et du marin dans la même assiette. Enfin, pour terminer avec une idée franchement étonnante, le panais peut même se transformer en dessert façon chocolat. Florent Ladenne le travaille notamment confit et il explique que sa douceur peut donner une impression évoquant le chocolat au lait caramélisé. Alors voici une petite astuce si vous souhaitez faire découvrir le panais à quelqu'un qui vous dit ne pas aimer les légumes anciens. Ne commencez pas par une assiette de panais bouilli tout seul, ce serait lui demander beaucoup trop de courage. Commencez plutôt par quelque chose de gourmand, des panais rôtis au four avec de l'huile d'olive, du miel, du thym et des noisettes concassées. Ou alors une belle purée panais pommes de terre. Ou encore un velouté de panais avec quelques noisettes grillées. Vous allez voir, il y a de fortes chances que votre légume oublié devienne rapidement un habitué de la maison. Et si toutes ces idées ne vous suffisent pas, rendez-vous sur le site graffitiradio.fr où vous trouverez cette semaine la recette du velouté de panais au miel et thym du chef Simone Zanoni. Et voilà, notre voyage au pays du panais touche à sa fin. On aura découvert aujourd'hui un légume qui était déjà connu dans l'Antiquité, qui a nourri l'Europe pendant des siècles et qui a été détrôné par la pomme de terre, puis presque oublié, avant de revenir tranquillement sur nos marchés. Et franchement, on comprend pourquoi. Il est simple à préparer, il se conserve bien, il se cuisine de mille façons, aussi bien en salé qu'en sucré, et il possède ce petit goût doux, légèrement noiseté, qui fait toute la différence. Alors, si vous en croisez un sur un étal de marché, que vous voyez cette drôle de racine blanche, ne détournez pas votre regard. Prenez-en quelques-uns, faites-les rôtir, écrasez-les en purée, glissez-les dans un pot-au-feu, râpez-les dans une salade, ou pour les plus aventureux, osez le travailler en dessert. Parce qu'après avoir attendu aussi longtemps pour retrouver sa place dans nos cuisines, je crois qu'il mérite bien qu'on lui fasse une petite place dans notre panier.
Merci pour votre fidélité à Tous à Table, sur les bonnes ondes de Graffiti Radio. Prenez soin de vous, cuisinez, partagez. Et n'oubliez pas, un bon repas, c'est encore meilleur quand on le raconte avant de le déguster. On se donne rendez-vous la semaine prochaine pour une nouvelle découverte gourmande. Belle journée à vous et à bientôt.

0: Les rendez-vous de la Maquis sur Graffiti, c'est le rassemblement des maisons de quartier de La Roche-sur-Yon qui chaque semaine nous propose leurs divers événements. Et nous allons partir cette semaine direction le centre-ville Pont-Morino en compagnie de Émilie. Bonjour Émilie.
1: Bonjour.
0: Avec nous pour nous parler de cette semaine bleue. De quoi s'agit-il exactement déjà, cette semaine thématique? Qu'est-ce qui nous attend?
1: Alors, c'est une semaine qui est consacrée aux personnes retraitées et aux personnes âgées. C'est une semaine nationale. Et cette année, elle est autour de la thématique de relions tous les âges dans les territoires.
0: Et comment vous allez faire alors à la maison de quartier pour réaliser cet exploit?
1: Alors, du coup, l'idée, c'est de pouvoir... c'était l'occasion, en tout cas, de pouvoir faire venir le spectacle Blanche. C'est un spectacle qui parle du lien entre une petite fille et sa grand-mère, donc complètement dans la thématique de l'année, et du coup, avec des ateliers autour d'échanges.
0: C'est avec le collectif Espace que va se dérouler ces ateliers, ce spectacle, et pour en parler, nous sommes avec Mélusine, une de ses dignes représentantes. Bonjour Mélusine.
2: Bonjour Bastien.
0: Ce collectif Espace qui a eu déjà l'occasion de s'exprimer ici sur les bonnes ondes de Graffiti, mais ça on ne va pas y revenir. Par contre sur le spectacle Blanche, là ça nous intéresse effectivement dans cette thématique de la semaine bleue. Déjà comment s'est passée l'approche entre la maison de quartier et le collectif Espace? Comment s'est fait la rencontre entre les deux pour cette semaine?
2: Alors la relation entre le collectif Espace et la maison de quartier Pont-Morino est une relation de beaucoup d'années.
0: Assez ancienne maintenant,
2: oui,
0: on arrête de compter les années.
2: Assez ancienne, puisque moi je crois que je suis intervenue donc, à la maison de quartier du Pont-Morino, ça devait être mes premiers ateliers, donc il y a plus de 20 ans.
0: Ouais, quand même.
2: Et auprès donc, d'un groupe d'amateurs qui s'appelle Les Jeudis, et avec qui on est toujours en lien, en contact, et aujourd'hui c'est Karl Brochoir qui intervient.
0: Ouais, donc travailler ensemble, c'est une grande habitude pour vous,
2: oui.
0: Vous avez vos réflexes, vous savez comment fonctionnent les uns les autres, c'est vrai que ça facilite le travail.
2: Oui, c'est ça, et puis c'est vrai que c'est aussi la beauté des maisons de quartier, quoi. C'est qu'on s'y rencontre entre donc personnes qui interviennent, les artistes et puis donc les personnes aussi qui portent cette maison de quartier, et forcément d'année en année, de discussion en discussion naissent et se créent de beaux projets.
0: Et puis avec les habitants bien sûr, hein, puisque ce sont eux qui sont au centre de notre intérêt, les habitants notamment du quartier centre-ville Pont-Morino, qui vont pouvoir découvrir donc lors de cette semaine bleue le spectacle Blanche. Ce sera le 10 octobre. Une rencontre entre une grand-mère et sa petite-fille, ça peut paraître un peu bête comme ça, hein, comme scénario, mais non, ça va nous emmener 10 octobre. Une rencontre entre une grand-mère et sa petite-fille, ça peut paraître un peu bête comme ça, hein, comme mais non, ça va nous emmener 10 octobre. Une rencontre
2: est un spectacle qui parle, en tout cas moi c'est l'axe de mise en scène que j'ai voulu développer, de la relation petite fille et sa grand-mère, relation forte, puissante, autour de la joie d'être ensemble, beaucoup de moments fantasques. Mémé est un personnage très fantasque et Way est une petite fille débordante d'imagination. Donc, ces deux personnages ensemble, ça détonne. C'est le moins qu'on puisse dire. Mémé est un personnage très fantasque et Way est une petite fille débordante d'imagination. Donc, ces deux personnages ensemble, c'est le moins qu'on puisse dire. Mémé est un personnage très fantasque et des grandes femmes de ce monde, etc., etc. Il va y avoir un élément perturbateur, comme dans beaucoup d'histoires, la maladie d'Alzheimer qui va pointer le bout de son nez pour Mémé. Et donc, cet élément-là va venir forcément porter atteinte, ou plutôt venir transformer la relation de cette petite fille et de sa grand-mère. Mmh. Et ce qui est très beau dans cette histoire et dans l'écriture de Melchior, c'est que c'est pas une fin en soi du tout. Au contraire, c'est un renouveau. Et finalement, la dimension un peu parfois fantasque de cette maladie, puisque la réalité des personnes, malheureusement, qui l'ont, change par rapport à celle des personnes qu'ils voient dans leur quotidien. Et bien justement, cette réalité, grâce à l'imaginaire, grâce au jeu en fait, et au dessin, puisque la petite fille dessine, va pouvoir faire être comment dire faire je trouve pas mon mot
0: être messager, quoi, être porteur du message à travers le dessin.
2: Ouais, c'est ça. Et donc du coup, elles vont trouver un endroit de relation possible entre elles, malgré la maladie. Et finalement, c'est presque encore plus beau puisque ça devient très poétique.
0: Une histoire de relation, de mémoire, de l'importance de la mémoire et peut-être aussi parfois de la recherche de l'identité. Ce sont ces thèmes aussi qu'on a envie d'explorer pendant ces semaines un peu particulières. Émilie, il y a beaucoup de questions qui vont être posées autour de la scène.
1: Tout à fait. Donc du coup, on a prévu un temps après le spectacle pour pouvoir échanger et prendre le temps de digérer les informations, les éléments et puis avoir ce temps de convivialité. Mais il y a aussi un autre temps important qui aura lieu avant. Donc c'est un atelier théâtre où on invite parents, enfants, grands-parents, petits-enfants à partager ce moment-là. Et du coup, peut-être tu peux nous en dire plus sur la construction de cet atelier.
0: L'atelier sera autour du personnage de la petite fille, c'est ça?
2: C'est-à-dire que en fait, l'idée de l'atelier, c'est vraiment de proposer une entrée dans le théâtre par justement la dimension du jeu, évidemment, puisque c'est ce qui se passe entre Wei et sa mémé pendant toute la pièce. Pour toucher du doigt le théâtre, en fait. Hein. Donc, c'est un atelier de théâtre. Mais on va le penser. Je vais pas vous en dire beaucoup plus, parce que sinon, ce serait spoiler.
0: On va pas spoiler.
2: Mais l'idée, c'est de passer un moment joyeux, ouais, en famille, grâce au théâtre.
0: Et découvrir un peu quelques techniques. Tu pourras nous donner quelques tips.
2: Bien sûr, des petites techniques. Et puis même aller jusqu'à jouer ensemble.
0: Et pourquoi pas.
2: Oui, bien sûr.
0: Ce qui permettra aussi, peut-être, j'imagine, d'apprécier différemment le spectacle du 10 octobre, trois jours plus tard. Une fois qu'on sait que les acteurs et les actrices, comment ils fonctionnent, comment est fait une mise en scène, j'imagine qu'on doit voir un spectacle d'une nouvelle façon, non?
2: Bien sûr, oui. Je pense que c'est l'idée de la démarche aussi. C'est toujours d'être dans cette dimension du lien. Et on rencontre les gens d'une certaine manière, un public d'une certaine manière, et on espère que cette rencontre humaine va pouvoir donner envie, va faire naître le désir, en fait, chez ces personnes qui auront eu cette expérience d'une certaine manière, et on espère que cette rencontre humaine va pouvoir donner envie, va faire naître le désir, en fait, qui auront eu cette expérience d'une certaine manière,
0: du centre-ville Pont-Morino, et bien sûr, tout cela se fait sur réservation sur le site Amac. On est d'accord?
1: Tout à fait.
0: Vous pouvez donc d'ores et déjà réserver vos places. Le spectacle blanc, ce sera le 10 octobre et les ateliers pour le 7 octobre. Merci à toutes les deux d'être venues nous en parler. Et je vous dis à très bientôt sur les bonnes ondes de Graffiti.
2: À bientôt,
0: au revoir.
2: Merci,
1: au revoir.

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écoute des bonnes ondes de graffiti qui vous guident parmi les idées de sortie à La Roche-sur-Yon et en Vendée. Pas mal de choses à faire, hein. Alors on attaque tout de suite, on ouvre l'agenda culturel ensemble pour ce samedi. Le KM, eh bien aussi, nous ouvre ses portes, grande salle Delta, réaccueillir le talent de Sam Sauvage. Je ne t'aime.

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1: Avec Sam Sauvage, la pop française se porte plutôt bien. Ça, on peut pas dire son premier album, mais...
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1: Avec Sam Sauvage, la pop française se porte plutôt bien. Ça, on peut premier album, mais...
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1: À travers ce disque, une poésie brute, intime, sociale et un peu politique aussi. Alors sur scène, bah, c'est clair. Incarne ses chansons sans pareil et impose sa puissance d'interprétation. Un rapport en live sans artifice où la voix, le corps et l'urgence du propos font mouche. Vous pourrez vous en rendre compte. Le Rancard, c'est donc ce samedi soir à partir de 20h30 dans la grande salle Delta du KM avec Sam Sauvage. On quitte la Roche-sur-Yon pour partir direction Apremont. Le Grand-Duc qui ouvrira ses portes à 19h pour accueillir DJ Vadim en pleine tournée française. Le plus British des Russes va donc s'installer en Vendée, parce que oui, c'est vrai, hein, il est né en Russie, il réside à Londres depuis l'âge de 3 ans. On le surnomme le prince russe du hip-hop, et on va même rajouter une corde à son arc, puisque maintenant il s'est ouvert au dub, au reggae également. Vadim donne sa propre interprétation du reggae en live, et vous pourrez donc découvrir son dernier album Dutcher, sorti en juin. Ouvert au dub, au reggae également. Vadim donne sa propre interprétation du reggae en live, et vous pourrez donc découvrir son dernier album sorti en juste ouvert au dub, au reggae également. La 5e édition des Crétins Partis à 20h. Ce sera du son ouvrir son dernier album dub en juste ouvert au dub, au reggae également. La 5e édition des Crétins Partis à 20h. Ce sera du son ouvrir son dernier album dub catcher. Leur son percutant et effréné. Les Britanniques des Miffs qui sillonnent les routes propagent du son punk rock sensationnel. Également venu des États-Unis et très attendu, les Darks.

Dans le paysage musical actuel, où les genres se mélangent et les frontières s'estompent, les Darts se démarquent comme un groupe de garage rock américain qui allie puissance, mélodie et une touche un petit peu de mystère. Formé en 2016 à Phoenix, en Arizona, le groupe entièrement féminin a su capturer l'attention des amateurs de musique avec un son brut, très énergique, tout en revendiquant une place importante dans la scène rock contemporaine. Voilà, si vous avez envie de voir des filles sur scène qui font du bon rock, eh ben là, il va falloir vous rendre direction la Boissière de Montaigu avec la 5e édition de la Crétin Party à partir de 20h. Rendez-vous dans la salle polyvalente. Allez, on termine avec un rendez-vous pour la semaine prochaine à La Roche-sur-Yon, jeudi prochain plus exactement, avec l'EKM qui ouvrira aussi sa grande salle Delta à 20h30 pour sortir les cuivres en compagnie des Youngblood Brass Band.

0: Les Youngblood Brass Band qui bousculent les conventions avec une énergie extatique, bruyante, incendiaire même, en reprenant la forme du brass band de la Nouvelle-Orléans classique pour le transformer en une sorte de masto-punk hip-hop. Dixon, Brooklyn, Nashville et j'en passe. Et déchaînent son mélange d'étonnant de genres sur les scènes du monde entier depuis. En première partie aussi, un groupe étonnant à découvrir, globetrotter infatigable s'exportant aux quatre coins du monde, les Sax Machine, qui sont devenus au fil des années une référence incontournable du jazz hip-hop. C'est donc au KM que ça se passe jeudi prochain, 20h30. On compte sur vous dans la grande salle Delta. À vous de faire de votre choix pour l'idée de sortie du week-end. Mais ça, je vous laisse faire en restant toujours à l'écoute des bonnes ondes de Graffiti. Bon week-end! 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
2: Bonsoir mon Lyonnais, bonsoir Mayonnais, salut les entendeurs et bonsoir aux écouteurs. Un morceau d'histoire du rock sur Graffiti, votre fournisseur de bonnes ondes sur le 88.6 et en DAB+, en Vendée. Et sur le graffitiradio.fr, partout dans le monde. Saison 23, épisode 1049 ce soir et j'attaque. Chronologiquement, un morceau d'histoire du rock, ça a commencé en 1954, années 50... C'est passé années 60, c'est passé années 70, 80, 90, j'en suis aux années 2000 et j'attaque des albums d'artistes qui ont marqué l'année 2002, en tout cas avec leurs albums, le Wilco, le Yankee Hotel, Foxtrot, Archive et le You All Look The Same To Me et Alain Bashung avec l'album L'imprudence. Donc, pour commencer, Wilco. Eh bien, Wilco a toujours su captiver son public avec brio, après avoir flirté avec des mystères musicaux des Beatles, de The Band, des Beach Boys, ou encore des mélodies du Velvet Underground. Excellentissime référence, il faut bien l'avouer. Le groupe ne pouvait que se réinventer en 2002 et avec cet album Yankee Hotel Foxtrot en proposant un opus à la fois torturé, excessif et donc avec d'autres références que celles qu'ils utilisaient jusqu'alors. Vous êtes sur Graffiti. Wilco, c'est parti dans un morceau d'histoire du rock.

Oui, ça part un peu en vrille tout ça. Le résultat, en tout cas, Yankee Hotel Foxtrot est époustouflant. Un autoportrait, espérons-le, fictif, hein, de Jeff Teddy sur le magnifique, mélancolique Jesus que vous venez d'entendre. Et Euphorie avec le percutant I Am the Man Who Loves You. Que vous venez d'entendre aussi, hein, puisque je vous ai diffusé deux titres, où se mêlent les vapeurs d'alcool et les lueurs d'espoir. Au début chaotique, donc, où les instruments semblent partir dans tous les sens et où la voix de Tweedy se pose au flux de conscience, fragile mais rassurante, ordonnant le tout sur le titre I Am Trying to Break Your Heart. Et si vous êtes perdu dans la playlist, n'oubliez pas de vous connecter sur graffitiradio.fr. Vous allez chercher un morceau d'histoire du rock et vous aurez l'ensemble de la playlist des titres et des artistes que je passe dans l'émission. Wilco, Yankee Hotel Foxtrot, album I Am Trying to Break Your Heart, le titre

je vous ai prévenu que ce titre partait un petit peu en vrille, avec ce petit piège de fin de morceau, bien sûr, avec le sorcier Jim O'Rourke aux manettes. Eh bien, aux manettes du son et du mixage, bien sûr, les couches de synthé hystérique de Summerstiss ont laissé place à une priorité donnée au chant et à quelques harmonies avec H, comme dans H, achetez-moi des cacahuètes, instrumentales pour le moins étranges. De toute façon, les compositions sont déjà assez complexes, comme vous avez pu l'entendre, pour ne pas avoir besoin d'en rajouter. Bien sûr, on pourrait réduire l'album à des moments les plus sombres, comme sur Radio Cure, que je vous propose d'entendre, ou le Ashes of American Flag, que vous allez entendre un petit peu plus loin, ou Tweedy

est toujours sur Graffiti Radio, graffitiradio.fr, avec donc ce sorcier Jim O'Rourke aux manettes. Mais ce serait ignorer la profonde cohésion de cet album Yankee Hotel Foxtrot, dont les titres s'enchaînent comme par miracle, oscillant sans cesse entre deux extrêmes. Quand le Ashes of American Flag, dont la sortie était initialement prévue pour le 11 septembre 2001, et oui, et bien quand ce titre s'achève sur quelques secondes dissonantes de piano, il est difficile d'admettre que ces mêmes accords ouvrent le morceau suivant. La merveilleuse pop nostalgique de 3 minutes Heavy Metal Drummer, où il nous dit l'ami Tweedy, je regrette l'innocence de l'époque où je reprenais du Kiss, l'air Stonehead et B.A. suivi donc de deux autres titres tout aussi jouissifs. Mais je vais vous faire écouter cet enchaînement entre Ashes of American Flags et ce Heavy Metal Drum pour vous donner une idée donc de deux autres titres tout aussi jouissifs. Mais je vais vous faire écouter cet enchaînement entre Ashes of American Flags et ce Heavy Metal Drum une idée donc de deux autres titres tout aussi jouissifs. Mais je vais...

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Eh oui, vous êtes bien sur Graffiti dans un morceau d'Histoire du Rock avec cet excellentissime album de Wilco, Yankee Hotel Foxtrot, sorti en 2002. La meilleure façon de conclure cet album, c'est une chanson définitive à la manière de A Day in the Life des Beatles, qui se termine par des signaux radio donnant son titre au disque, hein, les lettres Y. Yankee, H comme hôtel et F comme Foxtrot, ayant une coda résignée, donc c'est Reservation. Quand cette dernière se prolonge, est un instrument planant en manière de quitter l'album sur la pointe des pieds. On semble émerger d'un long rêve. Dans War on Noir, Tweedy chante ce qui semblait être la clé du disque, où il nous disait il apprendre comment mourir. On semble émerger d'un long rêve. Dans War on Noir, Tweedy chante ce qui semblait être la clé du disque, où il nous disait apprendre comment mourir. On semble émerger d'un long rêve. Cet album, Yankee Hotel Foxtrot de Wilco.

Allez, presque jusqu'au bout. Deuxième artiste de la soirée, Archive. On ne s'attendait pas à ce qu'un groupe aux origines électro et hip-hop puisse revendiquer une filiation directe avec le rock progressif. C'est pourtant la démarche d'Archive et de ses co-leaders et seuls membres permanents, Darius Killer et Danny Griffiths, qui décrivent, qui drivent comme un groupe de rock progressif leur formation. Bien qu'ils évitent toutes des mesures techniques, Archive se caractérise par un mélange des genres, des passages instrumentaux, lyriques et une inclination prononcée pour l'expérimentation qui les a conduits à se réinventer à presque chaque album. En 2002, c'est le You All Look The Same To Me qui commence avec ce monumental Again, dont les 16 minutes s'ouvrent sur une mélodie nostalgique avant de basculer vers une rythmique électro-enflammée. Sifflement continu de synthé, interaction entre sonorité vintage et électronique, pulsation toxique, désespoir et fièvre. Again semble fusionner la noirceur contemporaine de Radiohead et le rock spatial, bien sûr, de Pink Floyd à l'époque de Wish You Were Here ou Animals. Cette dernière référence ne dérange nullement le groupe qui se permet des clins d'œil audacieux à des titres de Pink Floyd. Le passage central de ce Again évoque notamment irrésistiblement le bourdonnement du Welcome to the Machine, tandis que plus loin, le bruit de sonar du titre Seamless rappelle, lui, le titre Echo du Pink Floyd. Vous êtes sur Graffiti dans un morceau d'histoire du rock. Et c'est vraiment avec un très grand plaisir que je vous propose d'entendre ce Again. Moi, je resterai sur cette écoute à la route du rock de Saint-Malo, allongé sur l'herbe. Comme je savais que le morceau était long, c'était en regardant le ciel que j'entendais ce son.

bien. J'espère que vous êtes bien sur graffitiradio.fr, sur le net ou sur le 88.6 et en DAB+, en FM Archive. À surtout l'intelligence d'assumer avec cet album Look the Same B+, en FM Archive. À surtout l'intelligence d'assumer avec cet album Same B+, en FM, sur des titres comme Numb ou Finding It Sword, que dans les purs mélodiques comme les illustrés, les titres Meon et Need, confrontés à de nouveaux changements. Il y a beaucoup de changements de personnel chez Archive, à part les deux piliers bien sûr, et bien notamment le départ de Greg Walker en 2004, et bien Archive continuera d'avancer sur le fil tordu de ses ambitions progressistes, creusant obstinément un sillon au contour d'électro, pop ou trip-hop, mais ça je vous en parlerai dans les albums suivants. En tout cas, c'est un groupe qui est constamment avec l'idée de transcender et un souci de s'affranchir des codes et des carcans de leur dans le contexte dans lequel ils sortent leurs albums. Allez, c'est prévu, c'est parti pour le Nub, Meon, Finding It So Hard et Need, pour replonger les oreilles pendant, allez, 29 minutes sans que je cause dans le poste avec Archive. Un graffiti, un morceau d'histoire du rock.

Magnifique archive, changement d'artiste, dernier artiste pour ce soir. Ça fait un peu comme un festival, vous voyez, changement de plateau, changement de ton, de son. Et je vais aussi vous parler d'un album qui a marqué l'année 2002 avec Alain Bachung et son album L'Imprudence. Après le triomphe critique et public et artistique de son album précédent, le Fantasy Militaire, que je vous recommande aussi chaudement, excellentissime, un chef-d'œuvre salué par tous, Bachung revient avec une création encore plus ambitieuse en 2002, donc plus sombre et plus exigeante. Cet album exige une écoute douce. Bachung revient avec une création encore plus ambitieuse en 2002, donc plus sombre et plus exigeante. Cet album, une écoute douce. Bachung revient avec une création encore plus décidée, annonce une prise de risque, un risque maîtrisé sur cet album de Bachung, L'Imprudence

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et laissons venir tranquillement l'imprudence. Faites monter le premier sommet terrifiant de cet album, l'imprudence Alain Bashung, sorti en 2002. Sa noirceur magnétique, sa rythmique effrénée, son orchestration torrentielle et son crescendo final, hein, logique pour son titre Faites monter. Bah oui, ça va crescendo. Donc, eh bien, tout cela nous laisse sans voix et sans souffle.

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toujours sur Graffiti Radio, graffiti-radio.fr pour ceux qui préfèrent le net. Les violons et le piano du titre Je me dors nous permettent de reprendre notre respiration. Mais la tension persiste sous les fines baguettes de Martine Barker et ses heureux accidents rythmiques. Les paroles, comme toujours, sont sublimes. J'ai vu les filles se faire aimer et le ciel tourner au violet, une atmosphère que l'on retrouve aussi sur le magnifique titre La Ficelle. 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

Bien entendu, tout n'est pas parfait sur cette imprudence. Cependant, certains morceaux moins mélodieux, mes bras dans la foulée irréelle ou le poème de Desnos, jamais d'autre que toi, doivent être considérés comme des transitions atmosphériques plutôt que comme des morceaux à part entière. Nous sommes parfois plus proches de la lecture du Cantique des Cantiques qu'il enregistrera à la même époque avec sa compagne Chloé Mons. Le cadre constitué par les cordes de Marc Stellaerts et les éternelles fines lames aux guitares six cordes Marc Ribot et l'INSEE ne tolère aucun bruit parasite. Chaque corde pincée, chaque clochette, chaque coup d'archet, sa place dans ce long fleuve qui charrie une mélancolie lourde. L'imprudence, le titre navigue entre l'annonce d'un drame qui ne survient jamais et le compte-rendu d'un désastre que Bachung narre d'outre-tombe de façon cryptique comme d'habitude. Jean Fauque, son parolier, et lui joue sur les mots pour suggérer, évoquer davantage que de décrire.

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0: coup bouille encore un petit peu de son métampille. Voilà, il est temps pour moi de passer cœur frère les cascades et les macros. Cela a été un véritable plaisir de vous faire découvrir ou redécouvrir des albums de l'année 2002 ce soir avec le Yankee Hotel Foxtrot de Wilco, You All Look The Same To Me d'Archive et cette imprudence d'Alain Bashung ce soir. Et merci à vous pour votre présence derrière le poste de l'ordinateur ou votre téléphone portable. Que le caresse et bise à l'omoplate, que la force soit avec vous et soyez à l'écoute coûte que coûte la semaine prochaine. Si vous avez aimé, parlez-en autour de vous. N'hésitez pas à aller sur le site de la radio à partir de demain ou à deux pieds graffitiradio.fr pour avoir la playlist, pour écouter, voire télécharger la balado-diffusion de l'émission. D'autres disent podcast. Vous pouvez aussi donc vous abonner via Apple Podcast. Et si vous n'avez pas aimé, alors chut, que cela reste entre nous.
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Belle fin de semaine à l'écoute des bonnes ondes de Graffiti qui vous guide parmi les idées de sortie à La Roche-sur-Yon et en Vendée pour ce week-end. Pas mal de choses à faire, hein. Alors on attaque tout de suite, on ouvre l'agenda culturel ensemble pour ce samedi. Le KM, eh bien aussi, nous ouvre ses portes Grande Salle Delta et accueillir le talent de Sam Sauvage. Je ne t'aime.

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1: Avec Sam Sauvage, la pop française se porte plutôt bien, ça on peut pas dire le contraire. Son premier album, Mesdames, Messieurs, fait de lui une figure indomptable, donc inclassable. Inspiré par Bachung ou encore Bob Dylan, le jeune artiste déploie toute sa mélancolie, son hypersensibilité à travers ce disque, une poésie brute, intime, sociale et un peu politique aussi. Alors sur scène, c'est clair, c'est un performer. Il incarne ses chansons sans pareil et impose sa puissance d'interprétation. Un rapport en live sans artifice où la voix, le corps et l'urgence du propos font mouche. Vous pourrez vous en rendre compte. Le Rancard, c'est donc ce samedi soir à partir de 20h30 dans la grande salle Delta du KM avec Sam Sauvage. On quitte La Roche-sur-Yon pour partir direction Apremont, le Grand-Duc qui ouvrira ses portes à 19h pour accueillir DJ Vadim en pleine tournée française. Le plus british des Russes va donc s'installer en Vendée, parce que oui, c'est vrai, hein, il est né en Russie, il réside à Londres depuis l'âge de 3 ans. On le surnomme le prince russe du hip-hop, et on va même rajouter une corde à son arc, puisque maintenant il s'est ouvert au dub, au reggae également. Vadim donne sa propre interprétation du reggae en live, et vous pourrez donc découvrir son dernier album Dub Catcher, sorti en juin dernier sur la scène du Grand-Duc à 19h, à ne surtout pas manquer. À la Boissière de Montaigu, pas si loin que ça d'ailleurs, hein, la salle polyvalente sera ouverte pour accueillir la 5e édition des Crétins Partis à 20h. Ce sera du son rock garage. 10€ l'entrée pour les réservations et 12€ sur place pour applaudir les Rubber Legs avec leur son garage en duo simple et efficace. Les Sleep Dogs, réputés pour leur son percutant et effréné. Les Britanniques des Miffs qui sillonnent les routes propagent du son punk rock sensationnel, également venu des États-Unis et très attendu, les

Dans le paysage musical actuel, où les genres se mélangent et les frontières s'estompent, les Darts se démarquent comme un groupe de garage rock américain qui allie puissance, mélodie et une touche un petit peu de mystère. Formé en 2016 à Phoenix en Arizona, le groupe entièrement féminin a su capturer l'attention des amateurs de musique avec un son brut, très énergique, tout en revendiquant une place importante dans la scène rock contemporaine. Voilà, si vous avez envie de voir des filles sur scène qui font du bon rock, et ben là, il va falloir vous rendre direction la Boissière de Montaigu avec la 5e édition de la Crétin Party à partir de 20h. Rendez-vous dans la salle polyvalente. Allez, on termine avec un rendez-vous pour la semaine prochaine à La Roche-sur-Yon, jeudi prochain plus exactement, avec le KM qui ouvrira aussi sa grande salle Delta à 20h30 pour sortir les cuivres en compagnie des Youngblood Brass Band.

0: Youngblood Brass Band qui bouscule les conventions avec une énergie extatique, bruyante, incendiaire même, en reprenant la forme du brass band de la Nouvelle-Orléans classique pour le transformer en une sorte de mastodonte punk, hip-hop, un peu hybride, un débordant de groove et de détermination. Cet ensemble de 10 musiciens nés à Madison dans le Wisconsin est aussi composé de musiciens venus de tous les coins des États-Unis, Madison, Brooklyn, Nashville et j'en passe, et déchaîne son mélange détonnant de genre sur les scènes du monde entier depuis les années 2000. Et en première partie aussi, un groupe étonnant à découvrir, globetrotter infatigable s'exportant aux quatre coins du monde, les Sax Machine, qui sont devenus au fil des années une référence incontournable du jazz hip-hop. C'est donc au KM que ça se passe jeudi prochain, 20h30. On compte sur vous dans la grande salle Delta. À vous de faire de votre choix pour l'idée de sortie du week-end, mais ça je vous laisse faire en restant toujours à l'écoute des bonnes ondes de Graffiti. Bon week-end.
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Bienvenue dans l'émission Boom Boom, 19h-20h sur Graffiti Radio La Roche-sur-Yon. 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

l'émission Boom Boom, Bass Music, Electro, et ce soir c'était un DJ set Electro, Disco, Funk, Jazz. Bonne soirée sur Graffiti 88.6 DAB+, graffitiradio.fr. Des bisous les auditeurs.

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